comparaison avec la France. La France, Paris, Lyon, des villes grandes, plus grandes que récifs, qui sont différentes au niveau de leur architecture, en raison de Paris, ses bâtiments architecturaux magnifiques, ses monuments rénovés, en comparaison à Récifs, ou dans le quartier de Récifs-Antigo, où malheureusement

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